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2: La météo pour ce samedi 12 septembre, grand beau temps estival avec une chaleur modérée et bien agréable. Les températures pour ce samedi matin, 13 degrés pour Brest, Strasbourg, Lille, 14 degrés pour Cherbourg et Paris, 15 degrés pour Nantes, 15 également pour Bordeaux, 15 également à Toulouse et Lyon, 17 degrés pour Marseille, 19 en Corse et 20 degrés pour Nice. Et pour ce samedi après-midi, 20 degrés sur les côtes de la Manche, 23 degrés sur les Hauts-de-France, 25 en région parisienne, en centre-val de Loire et sur le Grand Est, entre 25 et 28 sur la Nouvelle-Aquitaine, 28 degrés sur la vallée du Rhône et en Occitanie, 28 également pour la Corse et sur le pourtour méditerranéen. Bordeaux, 15 également à Toulouse et Lyon, 17 degrés pour Marseille, 19 en Corse et 20 degrés pour Nice. Et pour ce samedi après-midi, 20 degrés sur les côtes de la Manche, 23 degrés sur les Hauts-de-France, 25 en région parisienne, en centre-val de Loire et sur le Grand Est, entre 25 et 28 sur la Nouvelle-Aquitaine, 28 degrés sur la vallée du Rhône et en Occitanie, 28 également pour la Corse et sur le pourtour méditerranéen.
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2: La météo pour ce samedi 12 septembre, grand beau temps estival avec une chaleur modérée et bien agréable. Les températures pour ce samedi matin, 13 degrés pour Brest, Strasbourg, Lille, 14 degrés pour Cherbourg et Paris, 15 degrés pour Nantes, 15 également pour Bordeaux, 15 également à Toulouse et Lyon, 17 degrés pour Marseille, 19 en Corse et 20 degrés pour Nice. Et pour ce samedi après-midi, 20 degrés sur les côtes de la Manche, 23 degrés sur les Hauts-de-France, 25 en région parisienne, en centre-val de Loire et sur le Grand Est, entre 25 et 28 sur la Nouvelle-Aquitaine, 28 degrés sur la vallée du Rhône et en Occitanie, 28 également pour la Corse et sur le pourtour méditerranéen. Bordeaux, 15 également à Toulouse et Lyon, 17 degrés pour Marseille, 19 en Corse et 20 degrés pour Nice. Et pour ce samedi après-midi, 20 degrés sur les côtes de la Manche, 23 degrés sur les Hauts-de-France, 25 en région parisienne, en centre-val de Loire et sur le Grand Est, entre 25 et 28 sur la Nouvelle-Aquitaine, 28 degrés sur la vallée du Rhône et en Occitanie, 28 également pour la Corse et sur le pourtour méditerranéen.
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2: Et en ce samedi 12 septembre, bonne fête aux Apollinaires, les Béliers, vous vous ouvrez à des personnes qui vous semblent excentriques.
3: Taureau, prenez un peu de recul et attendez un moment plus favorable.
4: Les Gémeaux, vous serez plus clairvoyant face à votre entourage.
5: Cancer, vous serez incapable de mener vos affaires à bien.
6: Les Lions, vous multipliez les sorties inhabituelles.
7: Vierge, vous maîtriserez davantage vos émotions.
8: Les Balances, vous ajoutez un grain de folie à votre vie.
9: Les Scorpions, les efforts ne vous vont pas aujourd'hui.
10: Les Sagittaires, si vous vivez en couple, il est possible que votre partenaire traîne un peu les pieds pour vous suivre.
11: Les Capricornes, vous ne vous laisserez pas prendre aux tentatives plus ou moins discrètes d'un proche pour obtenir une faveur ou pour vous amadouer.
12: Les Verseaux, vous cherchez à rompre la routine et vous ne manquerez pas d'idées.
13: Enfin les Poissons, il est temps de souffler et de prendre de la distance avec votre travail.
14: Bonne journée et à demain.

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6: Périssac. Bonjour, bonjour à tous. La une, l'économie française qui décroche. Le gouvernement a abaissé hier pour la troisième fois depuis janvier sa prévision de croissance 0,5% pour 2026 contre 0,9% en avril et 0,7% en juillet. En cause, la sécheresse et les vagues de chaleur, la fermeture du détroit d'Ormuz et l'incertitude politique. Résultat, le déficit dépassera 5% du PIB cette année. Le budget 2027 sera présenté le 30 septembre. Il s'annonce très serré. Le ministre des Comptes publics a prévenu qu'une indexation des retraites sur l'inflation serait financée en rognant l'abattement de 10% dont bénéficiaient les retraités. Et puis, la police municipale de Carcassonne, 4 agents ont été suspendus et privés de leurs agréments après la diffusion des propos racistes, homophobes et misogynes captés par une caméra piétonne restée allumée par inadvertance. On a appris hier que ces images avaient circulé près d'un an sans aucune sanction. L'un des agents membres du service d'ordre du Rassemblement national a été exclu du parti. Du côté de l'école, le parent d'élève qui avait menacé de décapitation une enseignante en Haute-Garonne a été condamné à 6 mois de prison ferme. Mais hier, un syndicat enseignant a affirmé avoir adressé plusieurs alertes au rectorat depuis des années sur la situation de cette école. Et puis, le démarchage téléphonique interdit depuis le 11 août n'a pas disparu. 26 000 signalements supplémentaires en un mois contre environ 9 000 par mois auparavant. Et puis, à noter, la sécheresse frappe les vergers. La récolte de pommes sera historiquement basse d'environ 30% par rapport à 2025, après l'été le plus chaud jamais mesuré en France. C'était votre Flash Info. Passez un bon samedi à toutes et à tous.
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6: Périssac. Bonjour, bonjour à tous. Cela a eu l'économie française qui décroche. Le gouvernement a abaissé hier pour la troisième fois depuis janvier sa prévision de croissance 0,5% pour 2026 contre 0,9% en avril et 0,7% en juillet. En cause, la sécheresse et les vagues de chaleur, la fermeture du détroit d'Ormuz et l'incertitude politique. Résultat, le déficit dépassera 5% du PIB cette année. Le budget 2027 sera présenté le 30 septembre. Il s'annonce très serré. Le ministre des Comptes publics a prévenu qu'une indexation des retraites sur l'inflation serait financée en rognant l'abattement de 10% dont bénéficiaient les retraités. Et puis, la police municipale de Carcassonne, 4 agents ont été suspendus et privés de leurs agréments après la diffusion des propos racistes, homophobes et misogynes captés par une caméra piétonne restée allumée par inadvertance. On a appris hier que ces images avaient circulé près d'un an sans aucune sanction. L'un des agents membres du service d'ordre du Rassemblement national a été exclu du parti. Du côté de l'école, le parent d'élève qui avait menacé de décapitation une enseignante en Haute-Garonne a été condamné à 6 mois de prison ferme. Hier, un syndicat enseignant a affirmé avoir adressé plusieurs alertes au rectorat depuis des années sur la situation de cette école. Et puis, le démarchage téléphonique interdit depuis le 11 août n'a pas disparu. 26 000 signalements supplémentaires en un mois contre environ 9 000 par mois auparavant. Et puis à noter, la sécheresse frappe les vergers. La récolte de pommes sera historiquement basse, d'environ 30% par rapport à 2025, après l'été le plus chaud jamais mesuré en France. C'était votre Flash Info. Passez un bon samedi à toutes et à tous.
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2: Et en ce samedi 12 septembre, bonne fête aux Apollinaires. Les Béliers, vous vous ouvrez à des personnes qui vous semblent excentriques.
3: Taureau, prenez un peu de recul et attendez un moment plus favorable.
4: Les Gémeaux, vous serez plus clairvoyant face à votre entourage.
5: Cancer, vous serez incapable de mener vos affaires à bien.
6: Les Lions, vous multipliez les sorties inhabituelles.
7: Vierge, vous maîtriserez davantage vos émotions.
8: Les Balances, vous ajoutez un grain de folie à votre vie.
9: Les Scorpions, les efforts ne vous vont pas aujourd'hui.
10: Les Sagittaires, si vous vivez en couple, il est possible que votre partenaire traîne un peu les pieds pour vous suivre.
11: Les Capricornes, vous ne vous laisserez pas prendre aux tentatives plus ou moins discrètes d'un proche pour obtenir une faveur ou pour vous amadouer.
12: Les Verseaux, vous cherchez à rompre la routine et vous ne manquerez pas d'idées.
13: Enfin les Poissons, il est temps de souffler et de prendre de la distance avec votre travail.
14: Bonne journée et à demain.
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2: Bonjour, bonjour à tous. Cela a eu l'économie française qui décroche. Le gouvernement a abaissé hier pour la troisième fois depuis janvier sa prévision de croissance 0,5% pour 2026 contre 0,9% en avril et 0,7% en juillet. En cause, la sécheresse et les vagues de chaleur, la fermeture du détroit d'Ormuz et l'incertitude politique. Résultat, le déficit dépassera 5% du PIB cette année. Le budget 2027 sera présenté le 30 septembre. Il s'annonce très serré. Le ministre des Comptes publics a prévenu qu'une indexation des retraites sur l'inflation serait financée en rognant l'abattement de 10% dont bénéficiaient les retraités. Et puis la police municipale de Carcassonne, 4 agents ont été suspendus et privés de leurs agréments après la diffusion des propos racistes, homophobes et misogynes captés par une caméra piétonne restée allumée par inadvertance. On a appris hier que ces images avaient circulé près d'un an sans aucune sanction. L'un des agents, membre du service d'ordre du Rassemblement national, a été exclu du parti. Du côté de l'école, le parent d'élève qui avait menacé de décapitation une enseignante en Haute-Garonne a été condamné à 6 mois de prison ferme. Mais hier, un syndicat enseignant a affirmé avoir adressé plusieurs alertes au rectorat depuis des années sur la situation de cette école. Et puis, le démarchage téléphonique interdit depuis le 11 août n'a pas disparu. 26 000 signalements supplémentaires en un mois contre environ 9 000 par mois auparavant. Et puis, à noter, la sécheresse frappe les vergers. La récolte de pommes sera historiquement basse, d'environ 30% par rapport à 2025, après l'été le plus chaud jamais mesuré en France. C'était votre Flash Info. Passez un bon samedi à toutes et à tous.
3: Pour ce samedi 12 septembre, grand beau temps estival avec une chaleur modérée et bien agréable. Les températures pour ce samedi matin, 13 degrés pour Brest, Strasbourg, Lille, 14 degrés pour Cherbourg et Paris, 15 degrés pour Nantes, 15 également pour Bordeaux, 15 également à Toulouse et Lyon, 17 degrés pour Marseille, 19 en Corse et 20 degrés pour Nice. Et pour ce samedi après-midi, 20 degrés sur les côtes de la Manche, 23 degrés sur les Hauts-de-France, 25 en région parisienne, en centre-Val de Loire et sur le Grand Est, entre 25 et 28 sur la Nouvelle-Aquitaine, 28 degrés sur la vallée du Rhône et en Occitanie, 28 également pour la Corse et sur le pourtour méditerranéen. Bordeaux, 15 également à Toulouse et Lyon, 17 degrés pour Marseille, 19 en Corse et 20 degrés pour Nice. Et pour ce samedi après-midi, 20 degrés sur les côtes de la Manche, 23 degrés sur les Hauts-de-France, 25 en région parisienne, en centre-Val de Loire et sur le Grand Est, entre 25 et 28 sur la Nouvelle-Aquitaine, 28 degrés sur la vallée du Rhône et en Occitanie, 28 également pour la Corse et sur le pourtour méditerranéen.
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1: Les copains d'abord. C'est une chanson de Georges Brassens parue en 1964 en ouverture de son 10e album du même nom. La chanson « Les copains d'abord » naît d'une commande d'Yves Robert, ami de Brassens, pour le générique de son film « Les copains » sorti au cinéma début 1965. Pour Brassens, chaque chanson est une lettre à un ami, et ceux-ci, qu'il appelle « Le Gros », sont les mêmes depuis toujours. Il les retrouve régulièrement chez lui, au Moulin de la Bonde, à Crespières, dans les Yvelines, ou à bord de son bateau, appelé « Les copains d'abord » lors de sorties sur l'étang de Thau. La chanson connaît un succès immédiat, pourtant, l'histoire de ses amis qui traversent la vie, tous embarqués sur le même bateau, a un style imagé mais très classique, presque vieillot et très savant. Des phrases en latin, des références à la peinture, à la littérature, à la mythologie et même à la Bible relient la chanson au monde de la poésie classique. Avec « Quand l'un d'entre eux manquait à bord, c'est qu'il était mort », Brassens semble rendre hommage à Martial Pagnol et à la réplique de César « Si Monsieur Brun n'a pas vu Landolfi à Paris, alors il est mort ». La mélodie joyeuse, originale, joue un rôle majeur dans le succès de cette grande chanson qui, après 2 séances d'enregistrement et 10 prises de voix, a été accélérée au mixage. La reprise que je vous propose est celle de M.

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1: Et en ce samedi 12 septembre, bonne fête aux Apollinaires, les Béliers, vous vous ouvrez à des personnes qui vous semblent excentriques.
2: Taureau, prenez un peu de recul et attendez un moment plus favorable.
3: Les Gémeaux, vous serez plus clairvoyant face à votre entourage.
4: Cancer, vous serez incapable de mener vos affaires à bien.
5: Les Lions, vous multipliez les sorties inhabituelles.
6: Vierge, vous maîtriserez davantage vos émotions.
7: Les Balances, vous ajoutez un grain de folie à votre vie.
8: Les Scorpions, les efforts ne vous vont pas aujourd'hui.
9: Les Sagittaires, si vous vivez en couple, il est possible que votre partenaire traîne un peu les pieds pour vous suivre.
10: Les Capricornes, vous ne vous laisserez pas prendre aux tentatives plus ou moins discrètes d'un proche pour obtenir une faveur ou pour vous amadouer.
11: Les Verseaux, vous cherchez à rompre la routine et vous ne manquerez pas d'idées.
12: Enfin les Poissons, il est temps de souffler et de prendre de la distance avec votre travail.
13: Bonne journée et à demain.

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0: Bonjour, bonjour. On était en 1972 avec Stone et Chardin pour Laisse aller la musique. Eh bien, on va la laisser aller la musique pendant une petite heure en faisant une addition des années 1970, 1980 et 1990. Si on fait la somme de 70, 80 et 90, ça nous donne 240, donc R240, le rendez-vous de ces titres oubliés, de ces succès. Et puis nous aurons bien sûr notre série dansante avec un titre des années 70, un autre des années 80 et un dernier des années 90. Ça sera dans la deuxième partie de l'émission Stone et Chardin. Donc à l'instant, sachez qu'ils ont été tous de fait chevaliers dans l'ordre de la Légion d'honneur le 1er janvier 2012, peu de temps donc avant le décès de Eric Chardin. Nous allons passer aux années 80 avec un oublié des années 80. Ce n'est pas la première fois qu'il chante. Il avait fait Aller la France en 1977. Il réitérera d'ailleurs quelques années plus tard, 2014, pour chanter Les routiers sont sympas. Là, c'est La route qu'il chante. La route, il la connaît évidemment. Il la connaissait parce que malheureusement, lui aussi, elle nous a quittés, a disparu des suites d'un cancer en mai 2006, après des transplantations cardiaques. Il s'agit évidemment de Max Meynier, rentré à RTL en 1969. Il crée le 8 mai 1972 Les routiers sont sympas. L'émission deviendra en 1983 Fréquence Max et se poursuivra jusqu'en 1986. 800 000 auditeurs chaque soir en moyenne et jusqu'à 25 000 lettres par an. Max Meynier, donc, côté chanson avec La route.
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0: Alors certes, on est en 1986 pour la version originale, Héros de la Luna, cette chanson du groupe Mécano. Le groupe est créé en 1981 et le fondateur du groupe, José María Cano, l'écrit donc en 1986. C'est Ana Torroja, évidemment, qui l'interprète. La version française sera, elle, faite pour des albums en 1990 et 1991 et devient donc « Dis-moi lune d'argent ». Voilà pour ce titre des années 90 qui referme notre première partie de R240 cette semaine. J'ai le plaisir de vous retrouver dans un instant et on va retrouver d'ailleurs un animateur de radio et de télé qui faisait une émission pour les enfants et qui chantait le générique. Il faut dire qu'auparavant, je vous en parlerai, je pense un peu après, il a fait de la musique quand même sous d'autres noms, mais oui, peut-être l'avez-vous reconnu. En tout cas, sachez qu'ils seront quatre amis juste après ceci.
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2: Oh les amis, belle belle.
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5: Moi j'ai mis au point une invention, alors tu m'en diras des nouvelles.
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0: dire.
1: Ce ne serait pas maman par hasard?
0: Si.
1: Alors comment est-ce que tu écris maman?
0: M-A-N.
1: Ce n'est pas maman, mais maman. M-A-M-A-N.
0: Ah bon? Ah bah alors je m'en souviendrai. Ah, mais ça alors, si je m'attendais.

0: Et nous vous donnons rendez-vous sur l'autre côté du disque pour de nouvelles histoires.
1: Tu parles d'une galipette.
2: Eh, les amis, attendez-moi, je me refais une beauté.
0: Oh là,
1: pour un bout de temps, alors.
3: On va laisser Belle-Belle se refaire une beauté, donc je vais vous parler un petit peu de ce 45 tours qui sort en 1979, mais c'est le générique d'une émission de télé qui débute en 1978 et que Fabrice présente jusqu'en 1981. Là, c'est Zabou qui remplace une chronique, en fait, hein, de l'émission Récré à deux, présentée par Dorothée sur Antenne 2 avec les marionnettes, donc Belle-Belle, Pousse-Moussu et tout Cancan, les quatre amis, donc Fabrice étant le quatrième de ses amis, il propose des jeux ludiques et éducatifs qui portent sur la construction des mots, la musique ou des expériences amusantes à réaliser à la maison. Fabrice, François Simon, dit Fabrice, animateur de radio emblématique d'RTL, évidemment, et puis de la classe ensuite à la télé, mais qui a commencé sa carrière en baignant dans le milieu artistique, hein, avec un père quand même fondateur du cours Simon à Paris et un beau-père qu'il adopte, qui est critique de cinéma et délégué général du Festival de Cannes. Et en fait, sous le pseudo de Gary Bennington, il compose le générique d'un épisode de la série télé Le Prisonnier. Et puis dans les années 60, il enregistre 3 disques de chansons de variété, là sous son pseudonyme de François Fabrice. Voilà. Comme quoi, le talent, ça s'exprime toujours dans plusieurs domaines. Allez, du talent, on en parle, il y en a à revendre, là aussi. Évidemment, Serge Gainsbourg. On est en 1980 et Serge Gainsbourg s'est fait quitter au mois d'août par Jane Birkin. Pour lui changer les idées, c'est Claude Berry, le réalisateur, qui lui propose de composer la bande originale de son prochain film et d'y jouer un second rôle. Le film s'appelle « Je vous aime » et dans les premiers rôles, il y a Catherine Deneuve qui interprète le rôle d'une parolière. C'est donc cette parolière qui aurait écrit « Dieu est un fumeur de Havane » qu'elle chante avec Serge Gainsbourg. Un très très gros succès et que malheureusement, ils ne vont pas réussir à concrétiser même s'ils sortent un album ensemble tous les deux ensuite.
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premier single extrait de l'album The Works en 1984, écrit par Roger Taylor. Ce titre donc Radio Gaga par le groupe Queen, un énorme succès mondial, même s'il est resté deuxième dans les hits anglais, car devant il y avait Relax par Frankie Goes to Hollywood, pas de chance à l'époque. La chanson au début s'appelait Radio Caca, ce qui veut dire à peu près la même chose en anglais qu'en français dans beaucoup de pays européens, puisque en fait il s'agissait d'une critique des stations de radio de l'époque qui, selon Roger Taylor, devenait commerciale et ne diffusait plus que les mêmes chansons encore et encore, un peu le cas aussi de MTV, puisque Roger Taylor remarqua que de plus en plus d'enfants regardaient cette chaîne plutôt que d'écouter la radio. Allez, maintenant notre séquence pour danser, avec celle qui entre 1976 et 1980 a placé une vingtaine de tubes en haut des hits. Là, c'était avant, mais c'était véritablement le début de sa carrière disco. Love to Love You Baby, voici Donna Summer en 1975. Suivra pour les années 80 Debbie Davis, et un beau programme, J'aime l'amour avec toi, dans les années 90, encore une fois. Oui, tout ça s'enchaîne très bien, vous allez voir.

Ah ça, c'est le son des années 90, hein. Sash, le disc jockey Sash, en fait un groupe de dance et de trance allemand, fondé en 1995, et c'est d'ailleurs eh bien l'année de ce succès, donc 96, en fait, c'est extrait, en tout cas du premier album, c'est l'un des trois premiers singles de Sash, donc encore une fois. Et puis auparavant, J'aime l'amour avec toi, signé François Valéry évidemment, et interprété par Debbie Davis, chanteuse américaine naturalisée française et qui a commencé comme choriste de Sylvie Vartan en 1978. Et puis la rencontre donc avec François Valéry l'a fait triompher dans le monde entier avec la chanson du film Joy. Et elle enregistre aussi la bande originale du film Un été d'enfer. Voilà pour en dire rapidement sur Debbie Davis. On va refermer cette deuxième partie d'Air 240 avec un titre des années 70. Ce n'est pas son premier album, mais je pense quand même le premier avec un titre en français, 1978. D'ailleurs, c'est son deuxième album de 1978, Aimer la vie. Voici Julio Iglesias.

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0: Un café et l'addition, c'est le nom de l'album de 1989 signé Michel Fugain, sur lequel on retrouve ses années guitare, un an après le retour du succès pour Michel Fugain. C'était en 1988 avec Viva la Vida. Auparavant, dans les années 80, il s'était un petit peu tenu à l'écart des scènes et des grandes télé, en tout cas, à part un petit comeback en 85 avec la fille de Rockefeller. Allez, on passe maintenant à la chanson avec accordéon et on retrouve Renaud, l'année 1981. L'album s'appelle Le Retour de Gérard Lambert et dessus une chanson qui raconte l'histoire d'un loubard victime d'un chagrin d'amour qu'un ami tente de réconforter. Manuel est tout de même le deuxième prénom de Renaud. À l'accordéon sur ce morceau, eh bien l'accordéoniste de cet album, Le Retour de Gérard Lambert, qui a collaboré donc avec Renaud, il s'appelle Jean-Louis Roch.
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0: C'est sur les avenues en 1991 que nous refermons ce rendez-vous R240 avec les Valentins. C'était un trio à l'époque, même si vraiment à l'origine du groupe les Max Valentins en 1985 à Aix-en-Provence, il y a bien Edith Fambrena, guitariste, et le claviériste Jean-Louis Pierrot qui recherche un chanteur et recrute Gérald Gardinier qui joue également de la basse, et grâce à Étienne Dao, on les entend tous les trois avec leur premier single Les Maudits et Printemps Parapluie. Séparation en 1988 en raison de différends artistiques. Si Edith et Jean-Louis restent bien ensemble pour former les Valentins, Gérald Gardinier, lui, prend le pseudo de Gérald de Palmas et fait la carrière que l'on connaît. Le duo connaît aussi une période tendue à l'époque de la préparation de leur troisième album en 1997, et ils se sont depuis séparés, et ils ont collaboré donc avec Étienne Dao, ça on le sait. Ils ont aussi collaboré avec Alain Bachung, avec bien d'autres artistes, encore Jacques Naud notamment. Voilà, 1991 donc pour et Nicolas Sirkis aussi, ils ont produit Dans la Lune, l'album solo de Nicolas Sirkis. Que vous dire d'autre ? Eh bien qu'on est arrivé au bout de notre rendez-vous R240 pour cette semaine avec ces avenues qui se terminent peut-être donc en cul-de-sac. En tout cas, c'était en 1991. On se retrouve, nous, la semaine prochaine pour une nouvelle édition des tubes et disques oubliés des années 70, 80 et 90. Et oui, disques oubliés, hein, ça sentait bon le vinyle, ça, les Valentins. Et si, je vous confirme. Bye, à la semaine prochaine.
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2: Bonjour, voici votre minute sport de ce samedi 12 septembre. Les Jeux Olympiques d'hiver de 2030 dans les Alpes françaises. Edgar Grospiron a démissionné jeudi de la présidence du comité d'organisation près de 19 mois marqués par une crise de gouvernance. Et du côté du football, la Fédération française a retiré jeudi son soutien à Gianni Infantino pour la présidence de la FIFA. En Ligue des Champions, Lens a renversé le Slava Prague 3-2 grâce à Florian Thauvin et Ruben Aguilar dans le temps additionnel. Le Paris Saint-Germain, lui, a écrasé le Slovan Bratislava 6-1. Lille a chuté 3-2 face au Betis de Séville. Sur le plan du basket, les Bleus ont battu la Chine 90-61 et disputent la première demi-finale de mondial de leurs histoires cet après-midi à 16h30 face à l'Allemagne. Et en cyclisme, Eddy Dobach a gagné hier la 19e étape de la Vuelta. C'était votre flash sport. Très belle journée.

0: C'est Génération Tube dans vos oreilles. Philippe Dautre avec vous, très heureux de vous accompagner. Comment allez-vous en ce jour musical? En tout cas, pour ma part, moi je vais bien. Vous avez remarqué, je suis en pleine forme. Et la forme, je tiens à la garder jusqu'au bout de l'émission.
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Ou disait qu'il était tout simplement gardien de nuit. À l'instant, c'était Francis Cabrel. Les titres qui vous sont proposés, ah bah oui, ils ont été un peu choisis par vous, hein, via quelques messages que j'ai reçus au travers de la page des Matins Plaisirs. Pourquoi j'en parle des Matins Plaisirs? Parce que les Matins Plaisirs sont diffusés sur de nombreuses radios chaque jour de la semaine, dès 6h jusqu'à 8h.

0: l'instant, c'était Steven Sunshine sur votre radio, dans votre émission Génération Tube. Génération Tube, je vous le rappelle, c'est chaque semaine, même heure, même endroit. En tout cas, moi je suis très heureux de vous animer cette superbe émission. Je dis superbe, bah oui, parce qu'on retrouve des tubes, parfois des années 80, des exclusivités aussi, c'est des quelques exclusivités, je dis bien. Et puis aussi des tubes qu'on n'entend vraiment plus, hein. Parfois ça arrive que l'on ne les entend de chez vous, chez nous.
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1: Il est déjà l'heure pour nous de se quitter. On se retrouve la semaine prochaine. Je vais me tirer ma révérence ici pour laisser place à la musique et pas n'importe quelle musique puisque c'est celle de Mantissa. Et bam, c'est déjà un souvenir. Mais quel souvenir ? Je vous laisse en de bonnes mains puisque, bah oui, les bonnes mains de la musique, elles sont là. Elles vont caresser votre tympan. Elles vont vous mettre de bonne humeur. C'est ma musicale. Hein. Ah bah tiens, hein ? Allez, plus sérieusement, on se retrouve la semaine prochaine avec grand plaisir. À la semaine prochaine.
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0: 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Il est midi. 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
6: Il est 12h, voici le flash info local sur RCL. Ce samedi, le Nord Gironde profite d'une météo très favorable, avec du soleil sur le Libournais, autour de 24 degrés à la mi-journée, et jusqu'à 29 degrés attendus dans l'après-midi vers Coutras et Saint-André-de-Cubzac. Prudence tout de même sur les routes, avec des départs de week-end et des déplacements vers les animations locales. À Libourne, gros rendez-vous populaire sur les quais avec le rassemblement de véhicules organisé tout le week-end par le gang des Bielles du Libournais. Voitures américaines, véhicules de collection, motos custom, animation et restauration sont annoncés de 10h à 22h. À Saint-André-de-Cubzac, la rentrée culturelle a démarré hier soir à Bois-Milon avec le spectacle-concert déambulatoire de l'Acoustile Gang, place Joséphine Baker, un rendez-vous tout public proposé par la ville. Enfin, dans le secteur libournais, plusieurs sorties familiales rythment ce samedi, entre animations, balades et rendez-vous associatifs. 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

Bonjour, voici votre minute sport de ce samedi 12 septembre. Les Jeux Olympiques d'hiver de 2030 dans les Alpes françaises. Edgar Grospiron a démissionné jeudi de la présidence du comité d'organisation, près de 19 mois marqués par une crise de gouvernance. Et du côté du football, la Fédération française a retiré jeudi son soutien à Gianni Infantino pour la présidence de la FIFA. En Ligue des Champions, Lens a renversé le Slavia Prague 3-2 grâce à Florian Thauvin et Ruben Aguilar dans le temps additionnel. Le Paris Saint-Germain, lui, a écrasé le Slovan Bratislava 6-1. Lille a chuté 3-2 face au Betis de Séville. Sur le plan du basket, les Bleus ont battu la Chine 90-61 et disputent la première demi-finale de mondial de leurs histoires cet après-midi à 16h30 face à l'Allemagne. Et en cyclisme, Eddy Dobbach a gagné hier la 19e étape de la Vuelta. C'était votre flash sport. Très belle journée.

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1: Hello tout le monde! Comme chaque semaine, c'est un véritable plaisir de vous retrouver pour le mix Dance On Session. D'autant que j'ai encore pas mal de surprises à vous proposer, notamment au cours des prochaines minutes. Bad Bunny versus Los Penelos. On écoutera une version absolument incroyable du classique Santiano. Je vous ai mis de côté Shakira, Die Die. Offenbach versus Tarcelor, la nouvelle version. Gaëtan Roussel, remixé par Moziman. Ça, c'est un truc complètement de fou. Et on démarre avec San Francisco. C'est Sound of Legend.

c'est un véritable classique, ça on a bien bougé là-dessus à l'époque. Star Sailor, Four to the Floor, c'est la version reboostée par Offenbach dans Dance on Session. Un autre classique débarque dans un instant, Benny Benassi, California Dreaming. On écoutera Bad Bunny et Shakira, Die Die.

Head and Hearts. C'est avec la collaboration de Bibi Rexha. Et puis juste avant, on s'est fait plaisir avec une version complètement barrée du fameux Santiano. La suite, ce sera avec Farruko et Steve Aoki. Y'a paquet. Je vous ai mis de côté le classique de Laurent Wolf, retravaillé, le fameux saxo Mwaga. On écoutera Mauvais Joe, Pilé. Et pour les hits, c'est maintenant dans le tempo avec Teddy Swims, la version clubbing signée par DJ Dark. Voici Mr. Know It All.

Bibi Rexha, Sad Girls dans Dance On Session. Un autre Bibi Rexha se prépare avec Faithless. On écoutera New Religion. Il y aura également une reprise de Summer Jam. Et là, c'est Tame Impala remixé par Boys Noize. C'est Dracula.

Bienvenue au soleil avec Carillo, la reprise de Summer Jam dans Dance On Session. Juste avant, c'était Fetless et Bibi Rexha, New Religion. On a écouté Tammy Impala avec Dracula. Et c'est une autre reprise qui arrive, Jacker's Revenge, reprise de New Order. How does it feel?

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1: Coucou tout le monde, ravi de vous retrouver pour ce nouveau numéro de Move Party. Move Party, c'est le son souvenir de l'Eurodance des années 90 jusqu'à la dance du tout début des années 2000. Et à l'instant d'ailleurs, on a commencé avec l'année 1994. C'était MC Sar and Rin McCoy et c'était leur titre Runaway. La prochaine demi-heure arrive et elle se terminera tout à l'heure avec la génération 2000 et l'année 2001. Ce sera Fragma, You Are Alive. Nous aurons également l'année 1996, Eternal City pour Get What You Want et ce sera la version Eternal City Mix. Pour l'extrait d'album de la semaine, eh bien on a choisi l'album Fan Club d'Alexia et on s'écoutera un titre qui n'est jamais sorti en single, il s'appelle Make You Happy. Mais avant, Network avec I Want Your Money, l'année 94 et Leon Hold You et la voix de Natasha Wright. Mais dès à présent, repartons avec l'année 1995, les Culture Beat, Inside Out et tout ça en version remix. Merci d'être avec nous, c'est Move Party de votre radio.

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1: On se retrouve chaque semaine ici même dans votre radio pour Move Party, mais sachez que vous pouvez retrouver l'émission et bien quand vous le souhaitez sur internet via notre site officiel www.moveparty.fr ou encore vers les réseaux sociaux.
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1: Une nouvelle session de souvenirs arrive maintenant dans votre radio avec le meilleur du son Eurodance des années 90. Et d'ailleurs, on terminera tout à l'heure avec l'année 1995, les Dablitz Moving On et la version Power Mix. De la même année, nous aurons les Basic Element Queen of Love. Experience, ce sera I Don't Care et l'année 97. Dans quelques minutes, Vivace et l'année 94, ce sera Gallop the Pompon. Mais dès à présent, repartons pour cette même année 1994 avec le premier hit que vous avez connu de Scooter. Voici le Hyper Hyper.
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1: Que le temps passe vite. Et oui, une heure de Move Party, ça passe. Mais ne vous inquiétez pas, on est de retour la semaine prochaine. Même endroit, même heure, toujours avec le même programme. Le bon son souvenir de l'Eurodance des années 90 jusqu'à la dance du tout début des années 2000. En tout cas, on espère que vous avez passé un agréable moment en notre compagnie. Et la suite des programmes arrive dans un instant. Et pour terminer ce Move Party numéro 1015, eh bien, on va s'en aller vers la fin des années 90 et plus précisément l'année 99 avec les Peekaboo. Voici Bang Bang Baby. Merci d'avoir été avec nous. Prenez bien soin de vous. Gardez le rythme. Ciao, ciao.
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2: Eh bien, salut à tous, soyez les bienvenus. Oui, on est de retour, c'est la rentrée. Dance Fever fait sa rentrée cette semaine. La plus grande discothèque des années 80-90. Ben, vous donne rendez-vous une nouvelle saison, la saison 10, 10e année que cette émission existe. Un grand merci à vous tous parce que c'est grâce à vous qu'on est là. Chaque semaine, le bon son, funk, disco, dance, italo, disco, pop, le meilleur de vos souvenirs avec la première partie, les DJ guests cette semaine, DJ Lord of the Mix, Ernie Vidal, DJ MK2. Seconde partie, bien, ce sont les DJ remixeurs internationaux que je vous glisse dans trois playlists de 20 minutes. J'espère que votre été s'est bien passé, les vacances également. Et puis, bien, on va aussi se retrouver sur les réseaux sociaux pour reprendre les bonnes habitudes. Ça se passe sur votre radio, mais ça se passe également sur les réseaux sociaux de votre émission Cristobal Backspin sur Insta, sur Facebook et sur TikTok. Allez, go! DJ MK2 qui attaque cette nouvelle saison avec les deux tato. SOS Fire in the Sky. Oh, que de bons souvenirs. Bienvenue à vous dans la plus grande discothèque des années 80.

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0: Dance Fever, le meilleur de vos souvenirs, notamment avec les Modern Talking. Et ce set que nous a proposé Ernie Vidal.
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0: Ah oui, il y a bien longtemps qu'on l'a pas entendu comme ça. Un set de 20 minutes des Modern Talking avec leur plus grand succès. Il y en a peut-être que ils sont passés à côté de vos oreilles pendant ces années 80. Donc, on a fait une petite compilation. Merci Ernie Vidal, notre DJ allemand. Allez, le dernier de la troupe de cette semaine, de cette première émission de cette nouvelle saison, DJ Lord of the Mix. Vous le savez, il vient toujours en troisième position. Certains diront c'est le meilleur pour la fin, surtout lui. Et du coup, il arrive plus remonté que jamais. Il va encore vous régaler, j'en suis certain, pour cette saison numéro 10. Les réseaux sociaux, on l'a dit tout à l'heure, Insta, Facebook, TikTok. Cristobal, Backspin, tu es prêt, monsieur DJ Lord of the Mix? Tu es magnifique, allez, go!
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Bienvenue dans la deuxième heure, dans la deuxième partie de votre émission d'Insure, la plus grande discothèque des années 80-90. Les 3 sets de 20 minutes, mixés par mes soins avec les meilleurs remixeurs de la planète. Ils sont tagués sur les réseaux sociaux de votre émission, Christobal Backspin, Insta, Facebook, TikTok.

Eh bien les amis, nous avons été ravis de vous retrouver pour cette nouvelle saison dans ce volume 1 de la saison 10 de Dance Fever qui vous fait danser chaque semaine sur du bon son 80-90 pop, disco dance, funk, italo, disco. On va se retrouver bien sûr la semaine prochaine. Merci au DJ Guest, DJ Lord of the Mix, Ernie Meinl et DJ MK2. On se retrouve sur les réseaux sociaux de votre radio, ceux de votre émission, également Cristobal Bachfin, Insta, Facebook et TikTok. Prenez soin de vous, que la force soit avec vous. Prenez soin de vous et de vos proches également. Et puis on va continuer bien sûr le dernier set. Je rappelle que tous les DJ remixeurs sont tagués sur la page de votre émission.

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0: Amis, heureux de vous retrouver comme toutes les semaines pour un nouvel épisode du Dance Attitude. Nous allons partir pendant 2 heures pour bien s'évader à travers le son des clubs des années 80, 90 et 2000. Le son des discothèques, c'est vos plus beaux souvenirs qui vous ont fait danser dans les clubs. Avec, tiens, pour démarrer les années 80, un maxi 45 tours, celui de Central Line, suivi de Eddie Grant avec Do You Feel My Love. C'est parti.
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Et là, vous avez forcément reconnu évidemment le son des Dance Floor de 2012 avec Tenno Cruz et ses Hangover. Tout de suite après, Monsieur Antoine pour les années 2010 également, ma chérie.

Allez, maintenant on fait un tour du côté des années 90. On remonte le temps avec Ecobase en 1996. C'est Up and Down, suivi de très près par Lena, I Wanna Be With You. Ça aussi, c'est les années 90, plus particulièrement l'année 93.

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1: C'était le son disco avec Eruption en 1900, début 80, I Can't Stand the Rain. Allez, on continue, l'année 1982. Et oui, on était fous sur les pistes de danse à l'époque avec Rod, R-O-D. Just keep on walking dans votre radio. Dans cette attitude, passez un bon moment, on est ensemble pour deux heures, on remonte le temps avec le son des Hit des Clubs.

0: C'était bien ça, le son funky de Rod en 1982. On va repartir vers les années 80, mais fin 80, 88-89 avec Big Fun, Blam in the Boogie. Ah, c'était une reprise bien sûr de Jackson 5. T'avais bien fonctionné à l'époque, hein. Ouais. Même le clip d'ailleurs, c'était un petit peu un boys band, hein, ce groupe Big Fun. Tout de suite après, ce sera Lime 2. On retourne vers l'année 82 avec Your Love.
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3: Et puis auparavant, c'était la voix, la belle voix de Lisa Stanfield en 1988, People Hold On, avec le groupe Cold Cut notamment. Ah, et tiens, ça c'est le gold, c'est l'heure du gold, hein. Une fois par heure, le gold de Maxi 45 Tours français en intégralité pour vous, avec François Fellman en 1989, Janice Jamison également, pour cet énorme carton, je joue pas.

Et on va terminer cette première heure avec le son dance floor, Bob Sinclair, la la la song. A tout de suite pour la deuxième heure. Restez bien à l'écoute de votre radio préférée. C'est le Dance Attitude une fois par semaine.

Et nous revoilà ensemble pour une deuxième partie du Dance Attitude, deuxième heure à remonter le temps et réécouter les grands hits des clubs de ces 30 dernières années. Et puis tiens, on va repartir avec le son 80 et 90 à la fois, puisque dans les années 90, la grande mode c'était de faire des méga mix. On reprenait des grands tubes des groupes des années 80, 70-80, et on mettait tout ça bout à bout et ça donnait par exemple Cool and the Gang Megamix pour redémarrer cette deuxième heure.

D'Agosta Dintei, c'était Ozone, beaucoup plus récent, hein, ce titre un petit peu farfelu, mais énorme succès également dans les clubs et en radio. Alors, on continue avec Madonna, la reine, Laissa Bonita. C'est un club reggae remix qui vous est proposé de l'année 2009. Yeah.

après la reine Madonna, c'est forcément le roi, the king of the pop, Michael, avec ce remix de Smooth Criminals qui vous est proposé dans le Dance Attitude. Ah, ça c'est des bons souvenirs, hein. Tout de suite après, retour à la funk des années 80. BB&Q Band sur la platine numéro 2, il est prêt, il est calé, il vous attend, avec On The Beat.

Un pur bonheur que ce Vivian Cuban on the beat dans le début des années 80. On va rester dans le son des années 80 et une partie musicale qui remonte à l'année 84-85 qu'on appelait l'Italo Disco. Forcément, ça venait d'Italie et puis c'était un petit peu disco. Avec Silver Pozzoli, Harun McGream en 1985. Ça, c'est resté longtemps dans le top 50, hein. Le top 50 français, notamment présenté par Marc Tourisca sur Canal. Et tout de suite après, eh bien, on continuera dans la même lignée Italo Disco avec en 1984 Valérie D'Or et The Night.

Voilà pour les années 85 avec 84-85, Italo Disco et Valérie Dor. On continue avec le son 2012 cette fois-ci, hein. C'est beaucoup plus récent et le titre c'est

une intonation dance floor, puisque c'est très récent, hein, les années 2012 à l'instant, avec deux titres, et ça c'est vieux, et pourtant ça reste moderne à la fois. Dr Alban, en 1990, Sing Alléluia, ça n'a pas vraiment vieilli, hein. Non, le tempo est là en tout cas.

Gros carton hein, pour Dr Alban, oui, plusieurs titres à leur actif, dont celui-ci, Sing Alléluia, un des plus connus, qui a forcément connu un énorme succès à l'époque. On continue avec le son 90, 1993, Eddie Reddy, Steady Go, et c'est Rosine Clark dans votre radio.

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2: Allez, c'est l'heure du Gold du Dance Attitude, une fois par heure, un maxi 45 tours en intégralité et si possible français. Ah bah tiens, écoutez, amateur de New Wave, c'est pour vous, nous sommes en 1985 et le titre c'est Troisième Sexe. Vous avez trouvé ?

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4: Et de retour dans cette nouvelle session de Dance Classic avec pour finir en fin de première partie un Shadé Hang On Your Love en version vinyle collector aujourd'hui. 1984, on continuera notre aventure dans les vinyles dans quelques secondes avec cette production Italo Disco encore signée par Maurizio Bozzi. Baltimore après Tarns and Boy, de retour avec ce deuxième single en 1985, Woody Boogie. Et là on vous présentera le Jumping Mix aujourd'hui en version vinyle collector, toujours et encore, oui. On adore ça, nous, dans Dance Classic. Hein. Sandra sera également de la partie avec Maria Magdalena. Il y aura également les Kensie Sunshine Band avec Shake Your Body, Kim White, Never Trust a Stranger en 88, Talking Head avec Psycho Killer et Philip Swain pour Dans ma rue. Mais comme promis, voici tout de suite Baltimore.

Psycho Killer 1977, c'était les Talkinheads d'aujourd'hui dans ce Dance Classique. Et pour la suite, Madonna arrive avec Dear Jesse 1989, il y aura les Biffy Ditto, Channel Z, Cat Bash pour Cloud Busting en 85 et Soul Sister, The Way to Your Heart en version Maxi Collector.

1989 avec ce style un petit peu repris de Monsieur Phil Collins, c'était les Soul Sisters. The Way to Your Heart en version maxi vinyle collector. Encore une fois, juste auparavant, c'était Kate Bush, les B-52s et Madonna. Et là arrive la grande Amanda. Amanda Lear, 79, le Fashion Pack.

1991 avec cette très très belle version des Carpenters repris par Jamtronic, donc Yesterday One More. Aujourd'hui dans ce Dance Classic pour finir cette édition d'aujourd'hui, bah oui parce que c'est déjà l'heure. Hein. Allez ça avance, on va se quitter, on va se dire ciao bye bye et on va se donner rendez-vous naturellement la semaine prochaine pour une nouvelle édition de Dance Classic. Ciao bye bye Mutilou, c'était DJ Roms, on se quitte avec Greg Kid Banga.

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1: Bonjour les filles, bonjour les garçons, bienvenue sur le Funk Anthology. Comme chaque semaine, les maxi, les 45 tours, les 33 tours, les CD de classiques, To Very Rare Records.

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3: Eh bien si, comme chaque semaine, on rendez-vous. Hello Manouche, welcome à tous, bienvenue dans la radio, c'est reparti pour une nouvelle aventure Dance classique. La génération souvenir, le meilleur des années 60, 70, 80 et 90 comme chaque semaine. On se retrouve donc pour faire un voyage de 40 ans de tubes en 120 minutes avec naturellement bien tous ces thèmes différents. Hein. On passera encore une fois entre la pop, entre l'italo, entre la new wave. On aura tous les styles confondus encore une fois, comme chaque semaine. Et pour faire un petit saut vite fait sur la playlist, il y aura du Kate Bush aujourd'hui, du B-52s. Michel Berger, Mountain Works sera dans la partie, les Cranberries pour le son des années 90. Il y aura également les Soul to Soul. Il y aura également du Michael Jackson aujourd'hui dans cette émission. Il y aura plein de belles choses, il y aura du vinyle collector. Et on va commencer tout de suite aujourd'hui cette première partie de Dance Classic avec le premier vinyle maxi collector. C'est une production allemande signée de Anthony Mund, producteur de Fancy et de Amanda Lear notamment. Avec une pochette interdite au moins de 12 ans. Le voilà pour aujourd'hui, ce premier maxi 40 tours, Two Girls. C'est le titre, c'est le nom du groupe. Et le titre de la chanson, Another Boy in Town. Et ça sera en version maxi collector aujourd'hui dans ce Dance Classic. Je vous souhaite à tous une excellente écoute. C'est parti pour le meilleur des souvenirs dans Dance Classic.

production italienne encore une fois, hein, Martinelli, Cinderella aujourd'hui dans ce dance classique. Et dans un instant, eh bien, on aura encore de belles choses qui vont arriver, hein, avec le son funk de Curtis Blount, The Break. Il y aura Raffaella Cara avec AK Venir Elsin, 78, Lerita Mitsuko, les Calamity. Et là, c'est Michel Sardou qui arrive.

0: 1987 avec ce One Wonder Hit, comme on appelait ça à l'époque, les Calamity avec Vélomoteur aujourd'hui dans ce Dance Classique. Et tout de suite, eh bien, on retrouve une nouvelle aventure de la génération Top 50 avec notre ami Marc Tosca. C'est parti Marc, c'est à toi.
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2: Décembre 1987, notre top national se trémousse sur les rythmes latinos du groupe Los Lobos, alors classé numéro 1 avec une énième reprise de La Bamba. Il laisse échapper un soupir lorsque Jean-Jacques Goldman, dans la peau d'un candidat à l'exil, explique à sa jeune épouse campée par Sirima que là-bas, tout est neuf et sauvage. Plus tard, Florent Pagny et Natacha Saint-Pierre reprendront ce texte inusable de nos années top.

0: Gaulois.
1: Jean-Jacques Goldman a beaucoup écrit sur la quête d'une nouvelle existence, forcément plus belle, forcément meilleure. Je marche seul, on ira, puisque tu pars, c'est ta chance. J'irai au bout de mes rêves et bien sûr, là-bas, qu'une majorité de fans considère comme le plus touchant de ses textes. Alors, lorsque les producteurs ont pensé à un album hommage à Goldman, ils ne pouvaient ignorer cette chanson et l'ont confiée à un duo tendance glamour, Marimé et Baptiste Giacobbi.

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1: Là-bas, c'est peut-être aussi l'histoire d'Alter Moshe Goldman, le père de Jean-Jacques, né en 1909 et qui, à 15 ans à peine, a fui la Pologne, ou de Pierre aussi, ce demi-frère errant d'une révolution à une autre et toujours en cavale. Pour celui qui, régulièrement, apparaît au sommet du classement des personnalités préférées des Français, l'exil est donc une histoire de famille.

0: Si Grégory Le Marchal a repris là-bas accompagné d'une chorale, Jean-Jacques Goldman, lui, ne s'est jamais résigné à l'interpréter sans Sirima. Sirima, la petite chanteuse anglaise originaire du Sri Lanka, croisée dans le métro et assassinée par un mari, musicien aussi, mais rongé par la jalousie.
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0: Été 1987, Jean-Jacques Goldman et Sirima pointés à la deuxième place de notre top avec Là-bas.
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2: Merci Marca pour cette aventure de la Pop Story. On te donne naturellement rendez-vous la semaine prochaine dans Dance Classic pour une nouvelle édition de cette génération Top 50. Et nous, eh bien, on finit tranquillement cette première partie de Dance Classic avec le son de l'année 1984. Vous l'avez déjà reconnu derrière moi. Hein. En maxi vinyle, voici le US remix de Shaday. Hang to your love. C'est du Vinny Collector, c'est Dance Classic. Bienvenue.